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1: Au revoir Paris, au revoir Paris. Jean-Claude Pascal vocals. Musical Charles Trenet with Unknown Musicians. Pour moi, j'aimerais bientôt retourner à Paris. Now the saga of Jenny.